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1: Yes. Bonjour, bonsoir.

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0: Ne me méprise pas. Yes! 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Katoutou, Katoutou. 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J'aurais voulu.

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1: Diaz, ça. 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
0: Méprise
1: pas. 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

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Retour à la musique avec l'orchestre septentrional. En l'autre musique, moi, je la rapide. C'est pour faire plaisir à Zamino, qui remet la musique en pile. Qui a dédié la musique pour la belle rose depuis Boca Raton. C'est bien Pioup. Musique. Dédié spécialement à la belle rose. C'est de la part de nos connus, bien connus. Pioup! Musique dédiée spécialement à la belle rose. Katoutou, katoutou, katoutou, katoutou, katoutou. Mediazo. Maman. Maxime. Mais musique ou pas?

0: C'est ton publicité, bonsoir.
1: Bonsoir.
0: Bonsoir, monsieur. Parlez vite, parlez, je suis en allée.
1: Ma première chose pour musique dimanche passé, parce que je n'ai pas de chanson de l'eau.
0: Ah, ok, merci, vieux frère. Respect pour vous.
1: Merci beaucoup, frère.
0: Respect.

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0: Pedro Vargas et boss moi. 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

0: Septa PBC, bonsoir.
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0: Est-ce que nous avons des 5 sur 5 dans la musique ça? 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Est-ce que nous recevons la musique ça bien? 305, 8-4-23-13, viens. Fais ça rapidement s'il vous plaît, please. 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

0: Oh, ebe radio pa nan le. 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
0: 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C'est ton publicité, bonsoir.
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0: 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C'est ton publicité, bonsoir.
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5: Parce qu'il fait du amour.
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0: Salut, Don Ciro! Débloqué. C'est ton publicité, bonsoir.
1: Gâtez vos gammes, non, monsieur, allez, toi. 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
1: On va pas y aller, On me dit comment de bouter l'eau.
0: 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Ou pas besoin d'entendre mon corps. Téléphone ou pour radio pour pas attendre mon corps. 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Pas attendre mon corps, vieux frère. 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

0: Septembre Publicité, bonsoir.
1: Hello, bonsoir.
0: Bonsoir, bonsoir, madame. Merci, merci, merci. Respect pour vous.
1: Ok.
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2: On a un Jackson qui a été réveillé ce soir. Tout le monde va s'asseoir comme ça. Regardez, laissez-moi.

0: Côté fanatique, Mister Relaxio.
1: Levez.
0: Qui tel marché?

0: Bon, bon. Septan Publicité, bonsoir.
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0: 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Que belle la vie, frère. Me reste pas vous.
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0: Rémi Relax Pro Business Critique Suggestion Commentaire Surtout Business 754 366 1035 754 366 1035 Seven Fafo 366 135 Seven Fafo 366 1035 Allez, à dimanche si Dieu veut.
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Pas pleurer, consoler. 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
4: 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lui, je mets le bouillie, le bouillie, le fond, et puis je mets pour le café ou vider dans le grec. 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
2: 24h 124.
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0: 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Nous avons 12h16 dans l'horloge 13h20. 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
0: 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Allô, bonjour, bonsoir, bon Dieu béni. 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
1: 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Qu'avez-vous faire de vos prochains? La finalité de l'existence doit aboutir à une destination heureuse. Cette destination de fin heureuse sera le bilan et la conséquence de tout ce que nous avons fait de bon pour notre être et de notre être pratique de l'éthique, l'esthétique, apprentissage de la connaissance de Dieu et de la sagesse de la parole de Dieu. Nos semblables ne se résument pas seulement à nos parents, à nos amis et à nos compatriotes. Ils sont tous des hommes et toutes des femmes de la terre. Le germe et la sécrétion d'Adam et Ève sont en chaque humain de la terre. Qui nourrit, assiste, habille et instruit ses prochains pratique les valeurs divines. Soit par intuition ou par le bon sens en jugement, soit par le sens de l'amour ou par le sentiment de charité. La faculté de l'humain est bâtie de compréhension pure, de logique authentique, de discernement, de raison et de sagesse imitable. Il est plus riche de nous impliquer au besoin de nous élever l'âme et d'élever celle des autres que de désirer posséder tous les biens de la terre. Nous sommes néanmoins condamnés à vivre ensemble sur la terre, de laquelle nous devons aussi être responsables. La terre appartient à nous tous et n'appartient à personne. Comme Dieu, notre Créateur, elle est notre bien commun. La gourmandise pour la richesse, aujourd'hui, n'est pas seulement un vice. Elle est aussi une maladie, et cette maladie des avares, par grâce de Dieu, est guérissable. L'humanité a l'obligation de se relever, de se rehausser, de se redresser, de s'anoblir de grandeur d'âme et d'héroïsme d'esprit afin de donner à la terre, aux générations futures, un avenir viable, supérieur et meilleur au nôtre. Il faut aimer nos prochains vivants sur la terre et bien sûr aimer sans condition, c'est-à-dire apprendre à vivre sur la terre en commun. En réalité, c'est ce que Dieu veut lui-même, car il est amour, Dieu éternel. Prépare par apostole, Dr. Kidney Maxime, BBA, MTH, DD, SLD, Certified, US Chaplain. Voici, mes chers amis, en December 17, 2017, New Press Release.
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3: 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Et voilà, nous sommes arrivés à la pierre de touche de notre émission. Et on dit tout le monde merci et pour l'émission meilleure et on a quitté avec Ebi Doval.
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1: Merci beaucoup, Léonard.

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bonita canción, damas y caballeros. Muy buenos días. Aquí estoy a sus órdenes. Auditrices, auditeurs de partout. Bonjour. Bienvenue sur la 13 AM. Bienvenue à Café Latino. C'est Whitney Rosette, votre serviteur. Je suis venu vous tenir compagnie jusqu'à 8 heures, comme d'habitude, dans la perspective de vous vivre avec vous les plus beaux textes et les plus belles chansons du temps du jadis, les chansons d'hier. Et nous aurons aussi l'opportunité de vivre les chansons d'aujourd'hui et les chansons de toujours. Et c'est autre chose, c'est aussi de laisser 5 de 7 46 de 27 36 52, 7 46 de 27 36 52. Nous bénissons le nom de l'Éternel qui nous a permis de traverser la nuit en bien et qui dans sa grâce a choisi de nous bénir de toutes sortes de bénédictions et qui prend soin de nous et qui nous garantit la santé, et parce que c'est l'Éternel qui nous guérit. C'est pas mon métier, c'est la Bible, de je suis l'Éternel qui te guérit. 7 46 de 27 36 52, mesdames, messieurs, 7 46 de 27 36 52, merci de m'accepter chez vous. Une fois de plus, Michel, à toi, un grand merci pour la mise en ordre ce matin. Et mesdames, messieurs, bienvenue à vous tous et à vous toutes. 7 46 de 27 36 52. 7 46 de 27 36 52. 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Je n'ai pas à te dire pourquoi. Je t'aime tout simplement. 7 46 de 27 36 52. Manolo Galvani.

Te quiero porque te quiero. Je t'aime parce que je t'aime. En fait, nous savons du reste que l'amour et la logique sont diamétralement opposés. L'amour ne s'explique pas. L'amour n'a pas de raison. Ou pas jamais qu'on pour quelle raison et mon monde. D'ailleurs, je vous connais raison. Il va aimer encore. Parce que l'amour ne s'explique pas. Quel que soit fin dans la vie, il y a une raison qu'à expliquer. Sous manger, c'est parce qu'au grand goût. Sous soif, c'est parce qu'au, sous boire, c'est parce qu'au soif. Et il y a une relation de cause à effet dans presque tous nos faits et gestes. Pas grand-chose fait que c'est pas pour raison fait. Pas grand-chose fait dans la vie, qu'on pas qu'à jouer nos raisons, ou pas qu'à jouer nos rationales, ou expliquer, dire, mais c'est peut-être ça me fait ça. Mais l'amour, ou pas qu'on raison, ou pas qu'on est pour qui ça. Et c'est ça qui fait que l'amour ne finit jamais. Parce que sous tes cas, j'ai une raison. 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Est-ce qu'on ne pourrait sortir mes petits tout? 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Je dis, because I'm your son. Je dis, mais, parce que, ou, mais, parce que, c'est petit, c'est normal, oui.

0: C'est une douce condamnation. C'est, il y a rien de plus beau que l'amour. Mais il ne s'explique pas. Il n'y a pas de raison pour expliquer l'amour. Et c'est ça que fait le remède tout. Je comprends qui s'allie. 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Kebachelet dit que son esclavage, bah, ça y est. 786-27-36-52, mesdames et messieurs, vous écoutez. 13 h dans l'heure du café latino. Non, pas monsieur,
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Il y a quelque chose d'autre. C'est que l'amour ne finit pas. C'est pas moi qui dis, c'est l'apôtre Paul. Concernant 1 Corinthiens 13, l'amour supporte tout, l'amour pardonne tout, l'amour comprend tout. Et l'amour ne finit jamais. Et c'est seul chanter qui va gagner. C'est celle la prière qui va gagner. C'est celle chanter ou pas jamais finir chanter. C'est seul manger ou pas jamais rassasier. C'est seul bagage ou pas qu'à remplacer. Mon nom est même pas là. Personne pas qu'à remplacer. Rien pas qu'à remplacer. L'argent pas qu'à remplacer. La gloire pas qu'à remplacer. La connaissance pas qu'à remplacer. Le pouvoir pas qu'à remplacer. 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

Mais qu'on s'allie. Parce que oui, c'est normal qu'on reste sans amour et sans personne. Parce que mon aimé, il n'est pas quitté cœur. Et il faut le quitter cœur pour me remplacer. Mireille Mathieu aura le dernier mot. Elle va paraphraser l'idée que l'amour ne peut pas finir. Parce que la personne que tu aimes ne saurait quitter ton cœur. Elle a dit, you are always in my mind. You are wherever I am. So, c'est pour ça. L'amour, c'est seul bien que, qui va jamais finir, mais c'est le bagage tout le monde pas qu'à voler. 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Parce que, mon nom est toujours dans le cœur, pas vrai. Mais, bonjour, c'était Whitney Joseph pour la présentation du

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0: 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Bon lundi à vous. Happy Holiday.

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1: Bonjour Willem. Du bon travail.

peut-être s'est-il laissé partir par le ronflement ce matin. Un clin d'œil à la sœur Santa Paul. Condoléances, c'est le cas de le dire. Condoléances et salutations au bishop Jean-Claude Dorville. Un autre coup d'œil à pasteur Jocelyn Siméon et à la sœur Soyeuse. Et qui encore Joshua. Pour une deuxième fois, bonjour à tous et on y va.

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0: notamment l'installation du conseil électoral provisoire, CEP, et la publication du calendrier électoral peinent à masquer un vide abyssal. Elle reste insuffisante pour garantir la tenue d'un scrutin crédible dans un climat aussi délétère. Dans ce contexte, les faiblesses structurelles de l'État haïtien apparaissent comme l'obstacle majeur, systémique. Tout processus électoral transparent. L'insécurité, telle une érosion continue, ronge le corps social et fragilise les fondements mêmes de la démocratie. Mais plus inquiétant encore, elle est utilisée sciemment comme un outil de conservation du pouvoir par certains dirigeants politiques. Face à cette dérive, l'inaction est éloquente. Aucun foyer de gang n'a été démantelé ni déstabilisé et sérieusement. Et ce, malgré la présence sur le territoire de forces étrangères multiples dont l'occupation partielle reste d'une efficacité discutable. Dès lors, les observateurs avertis nourrissent de lourds soupçons de connivence entre les officiels de l'État et de puissants chefs de gang. Avec une politique aussi improductive, l'espoir d'une réhabilitation nationale s'éloigne. Haïti meurtri, gangréné par des gangs impénitents, qu'ils soient à cravate ou à sa patte, semble condamné à piétiner dans ses propres contradictions. Tant que les armes parleront plus fort que les urnes, les élections resteront des vœux pieux. Une élection dans l'insécurité, c'est la question brûlante que cette fin d'année impose aux Haïtiens et à la communauté internationale.
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6: 24h 124.
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0: Aimables auditeurs de la WLQY 1320, que la paix de Dieu soit avec vous. Nous sommes à l'heure de la prière. Parole, bon Dieu, pour aujourd'hui, à trouver la somme 145, versets 1 à 5. Louange de David. Je t'exalterai, ô mon Dieu, mon roi. Je bénirai ton nom à toujours et à perpétuité. Chaque jour, je te bénirai et je célébrerai ton nom à toujours et à perpétuité. L'Éternel est grand et très digne de louange, et sa grandeur est insondable. Que chaque génération célèbre tes œuvres et publie tes hauts faits. Je dirai la splendeur glorieuse de ta majesté et je chanterai tes merveilles. La parole du Seigneur nous invite à prendre une attitude de prière. Bien-aimé Père Céleste, nos âmes te louent et te bénissent pour les multiples bienfaits nous avons été l'objet de ta part. En effet, Seigneur, depuis notre tendre enfance jusqu'à cette présente minute, il t'a plu de veiller sur nous, d'assurer notre sécurité. Et nous pouvons bien nous écrier Ebenezer, car jusqu'ici, tu nous as secourus. En ce moment précis, Seigneur, nous demandons pour gain pitié. Gain pitié pour chacun de nous branchés. 13-20 dans le moment ça. Nous demandons pour pardonner faute nous, pardonner péché nous et quitter nous. Et puis fais nous grâce. Nous besoin de présence au Seigneur dans la vie nous parce que en pile dans nous a fait face à un pile problème. Des problèmes de santé, des problèmes sentimentaux, des problèmes financiers, des problèmes au niveau des foyers, des problèmes de travail. Ô Père Céleste, gain pitié pour peur pour moi. Gain pitié pour petite fille qui font confiance en moi. Gain pitié pour petite garçon qui font confiance en Seigneur. Voulez au secours de tes enfants dans un moment ça. Gain l'autre qui gagne des problèmes spirituels, ô Père. Tu es le médecin de l'âme. Dis-moi délivrance dans un moment ça. Gain l'autre qui persécuté dans le travail, persécuté dans la maison, yo. Persécuté dans le voisinage. Dis-moi délivrance, non, Seigneur. Demandons, Seigneur, pour capable de dire un mot pour payer nous, Haïti. 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

Il est 12h53. Nous allons faire place à Peroub qui est déjà entré en studio. Vous écoutez David Nestor sur nos ondes de WLQ Crec 1320 AM. 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
1: 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Et à tout à l'heure.
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3: Wow. Mesdames, Messieurs, bonsoir. Lundi 7 septembre 2026. Les bordés, jour du travail pour les Américains. Et pour nous-mêmes tout, qui a évolué en Amérique du Nord. Et nous passé parmi les Américains, même leur gain en pile tête chargée. Toute façon, mesdames, messieurs, bonne journée, bon lundi, bonne semaine, et vous faites le bon choix en écoutant le Lunchtime sur le 1320 au micro, votre humble serviteur Aubry Blague.

bonne journée. Il est 1h avec 10 bonnes minutes, mesdames, messieurs. Force, merci pour grâce ou miséricorde. Exactement, Seigneur. Merci pour grâce ou également miséricorde. Vous êtes bien branchés. 1320. Bonne journée, mesdames, messieurs. Et en santé. On a besoin.

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2: Exactement, mesdames, messieurs, le mot du jour, c'est travail. Travail. Travail. C'est un bagage qui est important dans la vie de chacun de nous. Moi-même, côté Mchita là, c'est travail, ma travail. Peut-être qu'il y a des milliers de monde qui attendent. Il y a un travail. Parce que c'est avec le travail qu'on est capable de gagner du pain. Même dans la Bible, il est écrit. Et bon Dieu te dit, les hommes, c'est bon Dieu t'a dit, et Abel, c'est avec travail, avec soin en fond pour Alba Madame, petit tout manger. ça a montré, et depuis même là, nous pouvons faire travail, c'est ton bagage qui t'a existé. Mais c'est pas un bagage que j'aime faire, travail. 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Ou bien situation mettez en position pour continuer travail, peut-être yo pas qu'à stop travail. Il arrive surtout ici aux États-Unis, surtout en Amérique du Nord. 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
2: 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Le mot du jour, c'était travail. Bonne journée, reste en santé.
7: Que le Seigneur Tout-Puissant nous fasse miséricorde et qu'il nous conduise à la vie éternelle. 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
8: 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Merci Aubry, passe bon après-midi et à plus tard. 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
1: 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Bonsoir tout le monde. 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
1: 24h 124.
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Non, là, ça a branché 13-20 AM. 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

0: 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Et passez une très bonne semaine. Bon lundi. Enjoy. N'attendez vendredi si Dieu veut pour l'autre segment de La Santé pour une vie transformée. Non, Pam, c'était Joanne Chéri qui était ensemble avec vous. Bonsoir tout le monde.
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5: 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Bonne semaine et happy body à tous et à toutes.
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0: 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Mais n'est-ce qu'on a été éduqué, toute vérité, pas bonne à dire. 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

0: Voilà, mesdames, messieurs, merci. Le maquis, c'est de 3 minutes et 35 secondes. Nous, c'est Lubin Sinclair. Tout le monde, bonsoir. Déjà, nous avons passé un Claude Moïse déjà au bout du fil. Pas perdre du temps, Naptoune. Bien, voilà, mesdames et messieurs, le maquis, c'était 4 minutes et 1 seconde. Non pas monsieur Lubin Sinclair, accompagné de notre confrère Lidner Beauvoir à la station. Et déjà, nous avons pasteur nous et pasteur Pacham Taet dans Miami, qui est de tout le monde. Pasteur Claude Moïse de Hope Missionary Baptist Church. De ce fait, mesdames, messieurs, pour penser morale aujourd'hui, hein, eh bien, comme l'eau éteint les feux, une douce réponse à un homme en colère fait tomber son emportement et d'ennemi, il deviendra ton ami. Je répète, comme l'eau éteint le feu, une douce réponse à un homme en colère fait tomber son emportement et d'ennemi, il deviendra ton ami. Mesdames, messieurs, non pas M. Lubin Sinclair, cap d'un gros bonsoir à pasteur nous. Pasteur Claude Moïse, pasteur, bonsoir et bienvenue.
1: Merci, merci, frère Sinclair, et nous saluer tous les confrères, consoeurs, et particulièrement tous bien aimés, tous les compatriotes, auditeurs, auditrices qui branchaient Belle Onde Lassa dans leur Radio Alliance, la formule 7-8 chaque lundi soir. Donc, d'ores et déjà, nous avons invité à couper front ensemble avec moi pendant que nous allons maintenant au pied du trône de la grâce pour la prière. 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Pas oublier, Seigneur, ça y est, qui est en souffrance de part et d'autre, Seigneur éternel, des victimes de la violence, Seigneur Dieu, t'en prie, Seigneur Dieu, t'en prie, faisons intervention, parler dans cause pour nous-mêmes, Seigneur. 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Directeur émission, Seigneur Dieu, frère Lubin Sinclair, Seigneur Dieu, et son confrère Beauvoir, Seigneur Dieu. Qu'aimé, cher Seigneur Dieu, soutenir, papa, notre travail, ça, papa, nous supplions, non pas à nous, Père, non pas à nous, mais à ton nom, nous rendons gloire par Jésus-Christ, à ton Fils, notre Sauveur, qui vit et qui règne au siècle des siècles. Amen. Moi, c'est pasteur Henri-Claude Moïse, qui maintenant peut parler avec vous. Nous-mêmes, nous, du côté de Miramar, particulièrement, et nous avons desservi l'Église Baptiste Missionnaire de l'Espérance. Oui, HMBC, Hope Missionary Baptist Church, chaque dimanche, la formule 11h30, 1h30. Nous débutons à 11h30 et nous terminons à 1h30. Un bon rendez-vous dimanche, ça va venir, c'est pas bien, le deuxième dimanche du mois. 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C'est là où on rejoint l'édifice, là où on rejoint l'église, là où on rejoint le building, l'église, là, bien sûr. C'est dans le numéro 7130-7130 Pembroke Road. Et encore une fois, on est capable de contacter nous par téléphone à travers le 954-205-1188. 954-205-1188. 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C'est presque dans l'angle 72e avenue et Pembroke Road. Pas qu'à rater, soit habité ou même qui habitait Hollywood ou bien ou habité toute zone Miramar la net, est ou ouest. 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Ou pas trop loin, nous sommes à peut-être en voiture 10 à 12 minutes, quelque chose de ce genre. Donc, encore une fois, c'est Pasteur et Claude Moïse qui t'a fait ses causes ensemble avec vous, qui est toujours là avec vous pour ouvrir l'émission Radio Alliance chaque lundi soir. 954-205-1188. Merci beaucoup,
0: d'accord.
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0: D'accord, Pasteur, ça a été un plaisir. 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
1: Merci beaucoup, merci. D'accord, bye-bye.
0: 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Salut tout le monde. Eh bien, voilà, mesdames et messieurs, déjà marqué, c'était 10 minutes et 30 secondes. 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Il n'a pas perdu de temps. 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
2: 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Donc, comme d'habitude, nous toujours saluons quelques amis avant de commencer. 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Et nous avons beaucoup de chapeaux, salutations pour eux. 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Longtemps, il était 17-00, qu'on y a, c'est 13-20, toujours là. 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Et demandez-nous arrêter jusqu'au top des 8h. Parce qu'il y a plein d'informations qui parlent utiles à nous-mêmes, à soi, après l'émission PAM. Mais l'aime parler de l'émission PAM, non, qui s'allie. 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En imaginant que tu as un stroke qui est grave, qui est difficile pour continuer de travailler, ou aller qu'à docteur, non, résultat examen au bord, ou diagnostiquer un cancer. Ça va demander pour gagner un programme de traitement. Et généralement, le programme de traitement, ça, c'est chimiothérapie. 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Ou pas quitter ces derniers jours, derniers moments, c'est les sorts à tâtonner, à chercher. 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Eh bien, plan ça, yo, selon l'âge, on va payer un paquet d'argent pour lui. 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Les grands amis qui étaient réunis dernièrement, besoin d'un plan pour papa qui a 91 ans. Malheureusement, on ne peut pas le service, parce que le plan nous arrive jusqu'à 90 ans. majorité compagnie arrive à 85 ans. Pour l'instant, nous avons une seule grande compagnie qui prend un monde à 90 ans. Nous n'avons ni deux ni trois. Et si vous êtes qui arrive à 86 ans, 87, 88, 89, nous n'avons pas au service, mais nous n'avons pas d'abord une couverture qui est plus que 10 000 dollars. En note, on va gagner plus que 10 000 dollars sur déjà dépassé 85 ans. 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Donc, qui supériorité plan ça a gagné avec l'homme qui a gagné un arrangement avec une pompe funèbre? Ou bien un arrangement côté d'acheter place, d'acheter tout le bagage. C'est bien. En nous imaginant que 75 ans, ou bien 80 ans, 82, 83, 84, 85 ans, on doit prendre ou entrer dans le programme. Prenez. Vous faites un plan pour 15 000, je ne vais pas dire 5 000, c'est pas longtemps. 15 000, 20 000, 25 000 dollars. Ou font arrangement de paiement. Ou payez 100, 200 ou 300 dollars chaque mois. En imaginez, ou prenez 25 000 dollars avec 200 dollars, 2 fois 2, 24, ou payez 2 400 dollars par année. Sans compter l'autre dépense. Si vous faites 5 ans à rien par niveau, vous payez 5 fois 2 400, 5 fois 10 000, 10 000, 5 fois 4, 20, 10 000 environ. Et 12 000, ok, dollars qu'on paye pour une année, pour 5 ans. Si vous faites 10 ans, vous êtes capable de payer environ 24 000. Pas de problème. Mais, en imaginant dans 5 à 10 ans, vous tombez. Vous avez 25 000 dollars, ou 5 000, ou 1 000 dollars, extra 1 000 dollars pour bailler avant capable bénéficier programme côté Andrea. Mais est-ce que c'est ça seulement besoin? Non. Il y a l'autre argent pour dépenser. Faut faire viewing, si vous voulez, bien entendu. Il y a l'autre dépense. Ça veut dire que ça, sur un plan, préparation consacrée, faut avoir un plan assurance qui pour boire l'argent. On imagine ces 5 ans au pays, après 5 ans, on a un problème. Chaque fois, vous connaissez 200 dollars chaque mois. Il va de 24, il va 2400. Dans 5 ans, c'est faire des libres approximativement. Tout reste comme ça, qui était pour 25 000 ans, il faut revenir dans la poche. On imagine qu'on a payé 200 dollars pour assurance vie, ou 40 000 ou 50 000 dollars. De pour finir, un an ou bien deux ans tombé. Combien de compagnies vous avez eu? 50 000 dollars. 40 000 dollars. Avec comme ça, vous êtes capable de dépenser là-dedans, vous faites toutes les dépenses et vous avez un reste l'argent en amont. Et ça fait que nous devons encourager tout le monde qui est intelligent, tout le monde qui bien comprend, pour avoir une assurance vie, pour vous protéger au lieu, pour être capable de faire un plan funèbre. Nous ne pouvons pas faire un plan funèbre, mais un plan funèbre n'est pas bon pour compter si vous n'êtes pas accompagné avec une assurance vie. Mais ça, madame n'a pas bien inquiétude, mari n'a pas bien inquiétude, petit n'a pas bien problème parce que vous avez l'argent pour tout bagaille régler. 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Est-ce que François a un plan? 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Medicare original, là, généralement, paye 80% de toutes dépenses. 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Nous gagnons le programme Healthcare qui va commencer le 1er novembre 2026 pour tout le monde qui était dans le programme renouvelé pour vous gagner en janvier 2027. 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Nous souhaitons nous tous rester branchés sur Radio Alliance. Ils emmènent le Saint-Clair avec tout le pouvoir pour continuer l'émission jusqu'au top des 8 heures. 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
0: Pour lui, Edouard, qui a écouté radio avec toute Madame Marie.
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0: Kirby Schneider, who are listening with me right now.
1: Love you.
0: Pastor Uncle Moïse, Pope Missionary Baptist Church. Avec toute famille, qui a écouté radio à Miami. Bonsoir tout le monde. 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Nous passons avec Lubin Beauvoir. Lubin Beauvoir, vous avez un micro en seconde.
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2: C'est ça. Voilà. Mesdames et messieurs, déjà ma question était 59 minutes. C'est le moment de parole. Il faut que je m'en aille. Alors, amis des zones, essayez de capter une émission similaire à lundi prochain. Du 25 lettre 786 985 54 42 ou du moins 305 323
1: 57 42 42 sur